0: Voilà, un grand merci à Guillaume Yamenenji, la partie technique pour ce beau titre, signé par Wakastar. Vous avez communiqué maintenant. 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
4: Pour les microbes, il faut donc sécher soigneusement les pieds avec une serviette propre, insister entre chaque orteil. Évitez de remettre des chaussures sur des pieds humides. Maintenant, les chaussettes jouent aussi un rôle important dans la transpiration des pieds. Il est conseillé de privilégier les chaussettes en coton ou en matière respirante. Changez de chaussettes chaque jour. Évitez les tissus qui gardent l'humidité. Vous pouvez aussi utiliser des solutions naturelles comme le bicarbonate de soude, le vinaigre dilué qui aide à réduire les bactéries, le thé noir en bain de pied pour diminuer la transpiration grâce à ses tanins. Alors juste voilà comment éviter l'humidité prolongée. Garder longtemps des chaussures fermées ou des pieds humides favorise de mauvaises odeurs. Après le sport ou une marche prolongée, lavez vos pieds rapidement, changez vos chaussettes, laissez respirer les pieds quelques minutes. Parfois, une forte odeur peut être liée à une infection comme une mycose. Certains signes doivent alerter. N'oubliez pas qu'une alimentation très épicée ou certains problèmes de transpiration peuvent accentuer les odeurs corporelles. Prenez soin de vous. À tout de suite. 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

0: d'après ça, on a un peu de wango, on a un peu de temps, on a un peu de temps, on a un peu de temps, on a un peu de temps, on a un peu de temps, on a un peu de temps, on a un peu de temps, on a un peu de temps, on a un peu de temps.
1: Ça nous appartenait.
2: Il y a une bande de gens qui sont venus les déguerpir.
1: Un matin comme ça, moi j'étais plus de toi dehors.
2: Il n'y a aucun document que je vis.
1: Ça, c'est pas la justice.

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4: 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Harcèlement parental aike definition tilo sur le plan psychologique aike mini manière so na legi wa ase wa aike za mini pression. Mais d'une manière ou d'une autre, dans le team lingue, et pressionné d'une manière répétitive, soit à Gumbi, comme si tu étais malade. Dans le team lingue, le douti constamment, le pensé, nani, nati bien-être mental, c'est-à-dire nati litilo, place, on va dire, soit à Edape. Mais le ça, le créer mini place dans Gangou, le Zanida, et à Gumbi, des fois, réflexionné, à Isigi, dans le douti, ce soit, dans le douti physique, tu l'as. Donc, il est intense, ou bah, t'es dans la définition de l'eau, Yangati Mundu Fanzi, avec harcèlement parental, désigne une situation par laquelle un parent adopte de manière répétée des comportements qui portent atteinte au bien-être psychologique, émotionnel ou physique d'un enfant. Donc, on a ce matin là, yéni avec une place naturelle ici l'onape, mais comme yéna ganangangu, là c'est yéni wani a imposé une place naturelle, donc certainement avec modifié yéso si moulingéni avec ni. C'est un impact psychologique du harcèlement parental sur le développement affectif de l'enfant. Bateso a également un problème dans notre construction de personnalité. C'est-à-dire que les gens doivent utiliser le harcèlement parental qui impacte d'abord et atteinte à la sécurité affective. C'est-à-dire que les gens doivent exprimer affection. Parce que l'affection doit être exprimée normalement. Pressionné à bouleverser déjà, ouais. Donc, harcèlement parental est touchant de l'eau sur le plan affectif également et fragilisation de l'estime de soi. Sous Athéna Athéna, voilà, m'lingini, lui qui n'a m'béto. si tu le mot valeur na terre tu l'as estime de soi à considération si ceci mon zoni mon wani ça dit n'engo sur mon monde en considération sur mon accordé ni na mon wani et na long terme harcèlement parental ni à conduire le jusqu'à na dépression ça dit le du tiers là bas ça engo tu l'as changé auparavant mina ya dans le Sahara. À un moment donné, le sang en a payé, lui qui pâle, lui qui réticent, devant lui touillé et sentiment de.

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0: Bom dia, hoje é segunda-feira.
1: E vamos lá recordar a previsão do estado do tempo para as próximas 24 horas e para o Grupo Central. Para o céu muito nublado, tornando-se gradualmente pouco nublado. Períodos de chuva em geral fraca, passando aguaceiros durante a manhã. Vento a soberança do oeste para o sul, moderada de 10 a 30 km. Hora superando temporariamente de oeste. Mar de pequena vaga cavado, ondas oeste de 1 a 2 metros, passando a noroeste e aumentando para 2 a 3 metros. Quanto às temperaturas, a mínima será de 15 graus, a máxima 21 e a água do mar a rondar mesmo os 16 graus.
2: Pas seulement, il y a d'autres cadres, en fait il y a plusieurs courants, c'est que, comme dira quelques mois après la création de l'organisation un de ses membres devant le juge d'instruction, c'est une organisation désorganisée, c'est une sorte de collectif avec des gens qui viennent d'horizons différents mais qui se trouvent en majorité dans les cadres être d'origine algérienne,
3: oui.
2: c'est surtout ça.
3: Et ceux qui sont d'origine algérienne, dès que les choses tournent mal en France, ils partent en cavale en Algérie ?
2: Alors pas tous. Ça n'est attrapé aussi au Maroc, en France, en Espagne. Le réflexe de partir en cavale, c'est de toute façon une bonne chose en général quand vous êtes recherché, quelque chose qui est assez récurrent. Mais l'Algérie, ça peut être assez compliqué. Et c'est pas spécifique à la DZ Mafia. Vous avez d'autres barons de la drogue. Supposait-elle qui sont partis en Algérie. L'un des cas les plus célèbres, disons, c'est Mohamed Dia qui est situé à la tête du réseau de la Castellane, qui est un réseau allié de la DZ Mafia, disons, mais qui n'en est pas une part pour autant, et qui lui a été interpellé en 2023 et qui est toujours là-bas pour une raison assez simple, c'est que l'Algérie, tout comme la France d'ailleurs, n'extrade pas ses ressortissants.
3: Donc ça veut dire que si un leader de ces mouvements de narcotrafic se rend en Algérie, il est tranquille.
2: Tranquille, pas forcément, parce que voilà, des échos qui peuvent remonter quand vous avez ces cadres qui sont interpellés, qui sont incarcérés, que ce soit en Algérie, au Maroc ou dans d'autres pays d'ailleurs, ils ont plutôt envie d'en sortir. Ils ont tendance en tout cas à chercher à en sortir par tous les moyens, que ce soit la corruption ou autre, et ça ne fonctionne pas toujours.
3: Mais si l'Algérie n'extrade pas ses ressortissants, de quelle manière Gérald Darmanin peut espérer trouver un compromis sur ce sujet-là, une coopération différente et accentuée aujourd'hui avec l'Algérie? Est-ce qu'il y a des portes entrouvertes à ce sujet-là?
2: Il y a des conventions, il y a des accords bilatéraux qui sont établis entre les pays, entre la France et le Maroc, par exemple, entre la France et l'Algérie. Je crois que pour l'Algérie, ça remonte la dernière et est assez récente, hein, date de 2021 de mémoire. Donc tout ça se négocie, mais globalement, le principe, il faudrait demander ça à un spécialiste du droit international, mais c'est que les pays n'extradent pas leurs ressortissants, en tous les cas. En revanche, il peut s'ouvrir, et c'est le cas par exemple à nouveau pour M. Dja, des enquêtes miroirs, c'est-à-dire que le pays qui a interpellé ouvre une procédure pour les faits qui sont reprochés dans le pays à l'origine de la demande.
3: Et est-ce que des membres de la DZ Mafia ou d'autres cartels vont jusqu'à être protégés par le pouvoir algérien? Est-ce que vous iriez jusque-là?
2: Il n'y a pas d'éléments qui permettent de le dire à ce jour, en tout cas.
3: Est-ce qu'ils peuvent profiter d'une forme de corruption de certains généraux algériens?
2: comme dans beaucoup de pays, il y a de temps en temps des rumeurs, disons, qui arrivent aux oreilles des services français, notamment, qui peuvent, voilà, c'est peut-être plus facile dans certains pays que d'autres d'obtenir des faveurs de fonctionnaires de services de l'État à un niveau plus ou moins élevé. Mmh. Mais bon, la corruption, après, ça reste un problème assez international.
3: Mais est-ce qu'ils pilotent depuis l'Algérie leur trafic en France ?
2: Oui, c'est tout à fait possible. Ils arrivent de toute façon à piloter les trafics depuis leur cellule de prison où qu'ils soient, notamment en France. Donc le trafic de stupéfiants, c'est quelque chose qui s'est dématérialisé, un petit peu comme dans l'économie légale, disons. Il y a du télétravail, il y a de la gestion à distance, et la mafia est quasiment née en prison, née de rencontres en détention, est aujourd'hui encore pilotée depuis des cellules régulièrement. Donc aujourd'hui, notamment pour ces évolutions, pas que le narcotrafic, mais aussi l'extorsion et toutes ces nouvelles formes de banditisme, que ces membres se sont un petit peu reconvertis d'ailleurs depuis la détention, et avec un téléphone, des applications, des messageries chiffrées et des petites mains et le recrutement de petites mains, disons ubérisées à distance, tout est beaucoup plus facile qu'avant les années 2020.
3: Peu importe où ils se trouvent.
2: Plus ou moins, ça peut être plus ou moins facile, mais en tout cas, même la détention ne pose pas vraiment de limites.
3: Merci beaucoup Florent Bonnefoy pour vos explications en direct sur France Info, journaliste spécialiste de la criminalité et du narcotrafic à la Provence. Que l'émergence d'une nouvelle épidémie d'Ebola en République démocratique du Congo, on en parlait, hein, suscite la préoccupation de l'Organisation mondiale de la santé. La traversée tragique du MV Ondus, elle se termine aujourd'hui après le décès de 3 passagers contaminés cette fois par l'antivirus des Andes. Le bateau de croisière parti d'Ushuaia en Argentine le 1er avril dernier pour rejoindre le Cap-Vert est proche de sa destination finale. Bonjour Olivier Poujade.
4: Bonjour, bonjour à tous.
3: Vous êtes à Rotterdam pour France Info. Tous les passagers ont été pris en charge aux Canaries, mais l'équipage et 2 membres des autorités de santé publique néerlandaises ont, eux, poursuivi la route jusqu'aux Pays-Bas.
4: Oui, c'est ici que se trouve le siège de la compagnie de croisière propriétaire du MV Ondus. C'est elle qui est responsable, évidemment, de la prise en charge de l'équipage. Au total, 17 Philippins, 4 Ukrainiens, 1 Russe, 1 Polonais et 2 Néerlandais. 25 marins, probablement épuisés, on l'imagine, et traumatisés par le cauchemar de ce voyage de plus de 40 jours. Avec au fil de la traversée, on le rappelle, plusieurs cas de contamination à l'antivirus. Et depuis le 11 avril, le décès de 3 de leurs passagers, tous ces membres d'équipage ont dû faire face à une situation totalement inédite.
3: Et le MV Ondus est attendu à Rotterdam vers quelle heure ?
4: Alors si l'on en croit les sites officiels de traçage du trafic maritime, en réalité le bateau est déjà là. Son transpondeur indique qu'il est au large de Rotterdam, mais il n'est annoncé qu'entre 10h et midi à son anneau d'abarrage à l'intérieur du port, pour en fait 2 raisons. La première, c'est que pour naviguer dans le gigantesque port marchand de Rotterdam, il faut avoir un permis spécial, il faut être habilité à le faire. Une équipe de navigateurs doit donc monter à bord et prendre le relais du capitaine du bateau, avec en plus de ça tout le protocole sanitaire qu'implique aujourd'hui le pilotage du MV Ondus. C'est la deuxième raison, c'est que les autorités portuaires et la société Oceanwide ont probablement envie de connaître précisément d'abord la situation à bord avant que le bateau ne soit présenté à la vue de tous.
3: Et une fois à quai, que va-t-il se passer pour le MV Ondus et pour son équipage ?
4: Alors le bateau, lui, va rester quelques jours en immobilisation avant d'être entièrement désinfecté. Une opération minutieuse et extrêmement rare sur un navire de plus de 100 mètres. Richard Evertsen a déjà fait une estimation du travail qui attend son équipe.
5: Ça va nous occuper pendant une bonne semaine. D'abord, on va se concentrer sur une source possible d'infection à bord en inspectant tous les lieux critiques, notamment là où la nourriture est stockée ou manipulée, jusqu'aux zones de vie. Les sols et les systèmes d'aération seront au centre de notre action. Et bien sûr, on ne va pas faire tout ça avec des aspirateurs. Nous allons faire une désinfection humide pour ensuite pouvoir procéder à des prélèvements et voir si le virus est encore présent et actif.
4: Concernant l'équipage, d'après les derniers tests, tous les membres encore à bord sont négatifs, mais tous seront soumis à un protocole sanitaire drastique, donc matin. Des cabines en préfabriqué ont été installées sur le quai d'amarrage du MV Ondius. C'est là que les marins de nationalité étrangère observeront leur quarantaine. Les citoyens néerlandais, eux, seront placés à l'isolement à domicile.
3: Merci beaucoup Olivier Poujade à Rotterdam, aux Pays-Bas pour France Info.
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6h17 sur la première. Bonjour à tous, et oui, on se retrouve ce matin pour votre matinale. Et c'est Steven qui m'accompagne du côté de la technique. Alors au programme de votre matinale, eh bien, on va évidemment retrouver les journaux locaux à 7h et 8h, et puis le journal des Outre-mer. On retrouvera également vos chroniques et rendez-vous habituels. Et puis je vous propose de commencer cette matinale en musique avec Calogero, qui arrive tout de suite, 1987. Doux réveil à l'écoute de la première.

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1: 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Mais certainement, si nous retournons dans nous-mêmes pour nous connaître que nous faisons faute, nous demandons pardon, car il dit non. De Chroniques 7, 14, si mon peuple sur qui est invoqué mon nom s'humilie, prie et cherche ma face, s'il se détourne de ses mauvaises voies, je l'exaucerai des cieux, je lui pardonnerai son péché et je guérirai son pays. 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Eh bien, nous demandons pardon de manière à ce que nous joignons route pour nous passer. Barrière qui devant nous, chaîne nous va casser. Code qui marine va casser. Monde qui était ligoté va jouer une libération. Et puis, comme ça, nous allons crier d'une seule voix Haïti pour nous. Et la liberté sera de mise pour tout Haïtien.
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1: Eh bien, on tout dit, Lyon de Judas attaqué.
0: Attaqué, c'est ça.
1: Attaqué.
0: Il est prêt à attaquer. 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La présence de Dieu sur Haïti. C'est lui-même qui a dominé maintenant. 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
1: Merci à pasteur Jean-Claude Jean-Baptiste, c'est un plaisir pour nous de gagner au matin hein, et nous disons déjà bonne fête du drapeau qui me fait me balaguer et puis la qui me fie à tenu avec dimension de drapeau ça.
0: 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Mon cher maman, regarde à vous là, m'attendre, il est arrivé là pour me demander regarde à vous.
1: Pas de problème du tout.
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1: Pas de problème, pas de problème.
0: D'accord.
1: Ouais. Il fait exactement 7h 58 minutes nous pour monter drapeau. Mais en attendant de monter la voie et ben vous mettez la gué thème entre la maintenant pour nous faire 8 heures en attendant pour nous préparer de la voie bien préparée.

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3: Yaorana, merci de nous rejoindre sur TNTV pour votre journal. Tout de suite, les titres. Route meurtrière au Fénois, 16 décès depuis janvier après une année 2025 qui avait coûté la vie à 31 personnes. Pour inverser la tendance, l'opération Halte à la prise de risque qui a déjà sensibilisé plus de 20 000 jeunes en 21 ans se délocalise pour la première fois dans les îles. Vous le verrez. Solidarité et mémoire ce soir à la mairie de Papeete. Une cérémonie aux chandelles est actuellement organisée par l'association Agir contre le sida. Nous serons en direct sur place avec notre journaliste Laure Philibert. Cap sur le tourisme à Rangiroa. L'atoll doit recevoir 77 escales de paquebots cette année. Le point dans ce journal sur les aménagements en cours pour améliorer l'accueil des croisiéristes. Et puis comme chaque dimanche, le tour de l'actualité sportive en deuxième partie de journal. Aquathlon, va-à, course à pied, rugby ou encore football. Oriano Tefau nous rejoindra en plateau pour le grand JT Sport. Déjà 16 morts sur nos routes depuis le début de l'année. Face à ce bilan dramatique qui touche souvent les jeunes, l'opération Halte à la prise de risque poursuit sa mission de prévention. Et ce samedi a marqué une grande première. Le dispositif s'est délocalisé aux îles Sous le Vent, où une soixantaine de jeunes a pu être formée. Le reportage de Laure Philibert, Jessica Doucet, sur les images de Julien Vescovalli.
4: Ils conduisent pour la plupart déjà des deux roues, mais n'ont pas toujours conscience des dangers auxquels ils peuvent être confrontés sur les routes. Ces jeunes, âgés de 17 à 25 ans, venus de l'ensemble des Raromatei, participent à une session de sensibilisation. Pour la première fois depuis sa création, l'opération Halte à la prise de risque sort des îles du Vent.
5: Ben là, ça va faire un moment que j'en fais plus parce que j'ai plus du coup de deux roues. Mais c'était plus l'année dernière, j'allais souvent en balade.
6: Ben, on a un peu les différents accidents de la route. Pourquoi il est important aussi d'avoir une assurance et pourquoi aussi c'est important d'avoir des cartes grises, etc.
7: En fait, c'est de faire venir un maximum de monde. Toute la journée, ben, il faut qu'ils suivent bien parce qu'en fait, à la fin, il y a un QCM qui leur permet d'accéder à certaines formations. Les meilleurs ont les formations, ben, les moins bons, ils ont ce qui reste, je dirais, entre guillemets. Mais au moins, ça les oblige à bien écouter parce qu'entre l'information qu'on donne en gendarmerie, les assurances, les auto-écoles, les premiers gestes de premier secours, le docteur Béni qui lui s'occupe de tout ce qui est traumatologie. En fait, on les sensibilise toute la journée et à la fin de la journée, on fait un QCM sur tout ce qu'on a dit sur toute la journée.
4: Les nombreux lots à gagner motivent les participants.
6: Et là, c'est gratuit et on a juste à payer le timbre qui est à 3000 francs. C'est vraiment exceptionnel.
4: Au total, 2 formations au permis de conduire et 8 formations au brevet de sécurité routière ont été offertes. L'impact des images choc et les témoignages produisent également une prise de conscience. Depuis sa création, l'opération Halte à la prise de risque a généré une baisse des accidents chez les jeunes conducteurs.
7: En 2005, donc, on a axé notre prévention sur le créneau d'âge de 17 à 25 ans. 17 à 25 ans qui était à l'époque plus de 60% des accidentés de la route. Donc en 21 ans maintenant, ça fera 21 ans cette année, on est passé de 60% à moins de 30% de blessés de moins de 25 ans sur la route. Et l'année dernière, je dirais au niveau des tués, on n'était plus qu'à 14%.
8: On est très contents de la journée d'hier parce que il y avait beaucoup d'actions en fait, beaucoup de retours, de feedback pendant notre présentation. Donc les élèves sont contents et puis ils étaient aussi contents de voir pas mal d'informations que nous avons données alors qu'ils ne savaient pas.
4: L'équipe de Halte à la prise de risque restera à Raiatea jusqu'à mercredi soir pour faire passer un maximum de BSR. Plus d'une vingtaine de jeunes conducteurs sont déjà inscrits.
3: Et à Rayatea, ces images ont tourné en boucle sur les réseaux sociaux. On est sur le plan d'eau de Outurere où la cohabitation entre riverains et plaisanciers est tendue. En plein jour, on y voit un groupe de jeunes montés sur des bateaux et dérober du matériel à bord. Des actes immédiatement condamnés par le vice-président de l'association de riverains Outurere Imiravea. On l'écoute, il est interrogé par Jessica Doucet.
1: Ça devait arriver un jour, ça va arriver ce genre de situation si on ne prend pas en main, on ne cautionne pas ce genre de comportement. C'est pas des jeunes de notre quartier, déjà on ne les connaît pas. On ne connaît pas ce bateau-là et on ne connaît pas en fait ce comportement-là. Ben, je ne sais pas s'ils ont profité de la situation, parce qu'apparemment on voit qu'ils sont pas dans leur état naturel. Hein. On voit qu'ils sont drogués ou ils sont peut-être sous l'emprise de l'alcool. Donc le travail qui a été fait dernièrement par l'association et par toutes les personnes qui étaient présentes, il ne faut pas que ce travail soit sali par ce comportement-là des jeunes d'hier. Hein.
3: Le corps sans vie d'un sexagénaire a été découvert ce dimanche après-midi à son domicile d'Utumauro à Punaouia. C'est son neveu qui a fait la macabre découverte. Selon les premières constatations des gendarmes sur place, le décès de cet homme qui vivait seul remonterait à plusieurs jours. Un moment de recueillement et de mémoire ce soir. L'association Agir contre le sida organise actuellement sa traditionnelle cérémonie aux chandelles dans les jardins de la mairie de Papeete. Un hommage vibrant aux victimes du sida au Fénois qui s'inscrit dans un élan de solidarité internationale. Entre témoignages, chants et discours, la soirée se clôturera par l'allumage des bougies en souvenir des Polynésiens décédés de cette maladie. En direct de la mairie de Papeete, et on retrouve nos journalistes Laure Philibert et Jessica Doucet. Laure, bonsoir. Quel est le bilan actuel de l'évolution des contaminations au Fénois?
9: Alors, dans un premier temps, je vous emmène ici avec moi sur le parvis de la mairie de Papeete où une soixantaine de personnes sont installées et elles viennent d'allumer à la tombée de la nuit les bougies, 225 bougies, vous les voyez peut-être derrière moi. Elles forment un grand ruban, le ruban rouge, symbole de la solidarité envers les personnes atteintes du VIH. Alors, on a 225 bougies ici en soutien aux 225 personnes qui sont atteintes aujourd'hui du virus, du VIH, ici au Fénois. Alors sur place, des associations, des confessions religieuses, des particuliers aussi qui se sentent concernés et puis des professionnels de santé à mes côtés. Totelam Yaorana. Bienvenue sur TNTV. Alors vous êtes le médecin référent de l'association Agir contre le sida et aujourd'hui vous allez nous en dire un peu plus sur cette situation au Fénois. Les chiffres augmentent depuis quelques mois, depuis quelques années même, on le sait. On avait 26 personnes diagnostiquées l'année dernière, 10 depuis le début de cette année. Il y a une tendance au relâchement en matière de protection.
10: Absolument, on le voit non seulement pour le VIH-Sida, mais également pour les autres IST, puisque c'est les mêmes voies de transmission. Et les autres IST ont commencé à remonter sur le Fénois dans les années 2015, par là. Et la tendance continue à poursuivre. Là. Et c'est la raison pour laquelle les autorités publiques sont en train de remettre en place les programmes de prévention pour justement avertir la population pour prendre les mesures de précaution que chacun devrait faire pour soi, pour empêcher la propagation de ces maladies.
9: On a tendance à se sentir à l'abri parce qu'on est sur une île et on a l'impression que le virus ne peut pas arriver jusqu'ici en masse en tous les cas.
10: En fait, ça fait plus de 30 ans que je travaille là-dedans. Le virus est arrivé ici au début de l'épidémie, de la pandémie. C'était dans les débuts des années 80 comme ailleurs dans le monde. Non, le virus est bien installé sur le territoire et il faut faire très attention.
9: Vous avez identifié des clusters ici, peut-être à Tahiti, en tout cas au Fénois, des clusters font rage et des comportements également dangereux.
10: Absolument. Disons qu'on a eu de la chance d'avoir une analyse assez pointue à ce sujet-là et on sait qu'il y a une souche virale particulière qui circule dans la population ici, qui touche plus d'une 25 personnes, si mes souvenirs sont bons. Et ça veut dire qu'en fait, il y a un réseau d'échanges.

0: Ouais, quand c'est bon pour toi. Ok. C'est la première radio. Merci à vous assez fidèles sur Polynesia Thaï. Le temps pour nous de. Bah, alors, je suis arrivé au magasin. Donc, le magasin qui a ouvert ses portes à partir de 7h30 le matin. Petite occasion donc de rencontrer des gens. Oui, c'est moi qui fais du bruit, pardonnez-moi. Voilà. Je peux mettre ça à l'intérieur ? Dur, bon, ben, je garde avec moi alors. Voilà, donc. Juste là. Ah, super. Merci. Alors, je suis au magasin Goubil. C'est comme ça que les gens ils appellent ce magasin. Et ce magasin est ouvert à partir de 7h30 tous les matins. Alors, c'est un autre rythme de vie puisque les gens sont debout à partir de 7h. Et il y a une jeune femme qui me regarde bizarrement depuis ce matin. Bonjour, comment vas-tu ?
1: Très bien, je vais très bien.
0: Dis-moi, qu'est-ce que tu fais là en ce moment ?
1: Ben, là, je fais ma mise en place.
0: C'est quoi la mise en place ?
1: Préparer tout ce qui est jus, thé glacé, granitant, tout mettre en place pour pouvoir servir les clients.
0: T'as beaucoup de punch le matin.
1: Faux.
0: Alors dis-moi, qu'est-ce que tu vas placer là du coup maintenant ?
1: Alors là maintenant, je vais aller chercher des gâteaux qui sont derrière pour pouvoir mettre dans la vitrine et ranger un peu tout ce qui est chaud dans la vitrine de chaud.
0: Alors, c'est vrai que ce matin, je suis arrivé à 4h30. On m'a dit que ça ouvrait à 7h30.

0: Du coup, 7h30, vous ouvrez. Tu bois ton café à quelle heure?
1: Alors moi, je bois mon café à 6h pour pouvoir se préparer pour venir au travail.
0: Et ensuite, tu termines ta journée à quelle heure?
1: À midi. Enfin, midi et à 17h.
0: Midi, enfin, jusqu'à 17h, vous fermez le magasin. Qu'est-ce que tu as envie de dire aux gens qui se lèvent tout le matin, qui sont aigris pour aller au travail?

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1: Et moi, je suis tellement pressé de parler que je parle avant le générique, carrément. Il est 6h21, merci à vous qui venez de nous rejoindre. Le soleil commence à pointer le bout de son nez. On prépare les affaires pour partir à l'école, au travail, déposer les enfants, ça et là. Et quoi de mieux que les infos pratiques. On retrouve CJ cette année à travers des rubriques. D'ici quelques instants, d'ici très peu de temps, vous retrouverez le premier journal de la rédaction, 6h30. Vous savez, le grand réveil, c'est l'information toutes les 30 minutes, 6h30, 7h, 7h30 à 7h15. Ne loupez pas, c'est vous qui faites l'actu. C'est votre émission, l'émission participative. On vous donne la parole au 258-258. On va parler de la prolifération du scarabée à rhinocéros. Avant ça, bien évidemment, un petit peu d'inforoute avec Philippe Bernard qui arpente bel et bien, qui arpente d'ores et déjà les rues nouméennes pour vous indiquer le meilleur des itinéraires pour aller au travail et déposer les bambins à l'école. Mais d'abord, les infos pratiques où on parle du guichet entreprise NC.
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3: Entrepreneur, saviez-vous que vous pouviez réaliser toutes vos démarches administratives sur un seul site internet ? Le site guichetentreprise.nc vous permet de réaliser toutes vos démarches en ligne. Les informations collectées sont transmises aux services concernés, RIDET, chambres consulaires, CAFAT et services fiscaux. Après leur traitement, vous recevrez par email vos documents officiels. Cette plateforme s'adresse aux patentés exerçant des activités artisanales, agricoles ou une profession libérale. Actuellement, elle vous permet de réaliser en ligne les démarches administratives liées à la création et à la fermeture de votre entreprise. Ce portail numérique vous offre également la possibilité de déclarer des changements, notamment liés à votre situation personnelle, votre activité, votre localisation, le nombre de salariés ou encore de modifier votre couverture sociale. Pour les entreprises individuelles appartenant au registre du commerce et des sociétés, RCS, seule l'immatriculation et la radiation sont réalisables en ligne à ce jour. En outre, si vous en êtes au stade du projet, guichetentreprise.nc vous donne également des pistes. Vous allez pouvoir passer du projet à la création en suivant cette étape. Vous pourrez aussi calculer votre patente et votre RUAM. Et si vous avez besoin d'aide financière, un autre site internet les regroupe, sesam.nc, et nous en reparlerons. Si le statut ou l'activité de votre entreprise ne vous permettent pas de réaliser vos démarches administratives sur le site, des guichets physiques sont mis à votre disposition dans les centres de formalité d'entreprise. Votre CFE dépend du secteur d'activité dans lequel vous exercez. Pour toutes les activités commercial, industriel ou de transport, vous devrez vous rendre à la CCI. Pour toutes les entreprises artisanales de production, de transformation, de réparation ou de prestation de services, rendez-vous à la CMA. Et pour les entreprises agricoles, rendez-vous au CAPNC. Pour toutes les autres activités, la CCI sera compétente par défaut. Le récap est déjà dispo sur le groupe Les Infos Pratiques d'NC La Première. À demain.
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1: Et oui, l'infotrafic, 6h24, ça y est, on met le contact, on met les enfants dans la voiture, on boucle les ceintures et on part sur le chemin du travail ou de l'école. Eh bien, quel chemin prendre, quel itinéraire emprunter? Qui de mieux que Philippe Bernard pour nous donner le meilleur itinéraire? Philippe Bernard qui s'est levé aux aurores pour arpenter à votre place le réseau nouméen pour vous indiquer le meilleur des itinéraires, la meilleure route à prendre. Bonjour Philippe.
8: Oui, bonjour Clément, alors, qui s'est levé aux aurores, qui s'est pas couché de la nuit, hein, pour pouvoir être opérationnel.
1: C'est presque ça. Vous ah êtes, oui, vous oui, êtes oui, pas oui. loin de la vérité, vous savez.
8: Voilà, je suis en pyjama d'ailleurs. Alors, alors, attention, ça commence déjà à coincer à la sortie d'un pogoti. Donc, c'est vous dire, attention, ça va aller très vite.
1: Oui. Ah, bah, dis donc.
8: Enfin, il y a du trafic et, bien sûr, à partir du pont du Midi-Paul, ça y est, ça ralentit en direction de la piscine de Kenouin.
1: En général, contre, ça ralentit dès 6h15, vers
8: ouais, la piscine de Coutio, pardon. Et puis après, ça roule bien, on va dire, en gros, en direction de Kenouin pour l'instant. Ça se charge au niveau du rond-point Berthelot. Ça remonte assez rapidement au niveau de l'échangeur de Ducos-Morin. Ravel. Par contre, ça roule bien en direction des feux du Quai Ferry. Alors attention, sur la RT1, début de ralentissement au niveau du rond-point d'Auteuil, sur la route express du Mont d'Or, là aussi une route très convoitée, très prisée.
1: Effectivement, et en plus, sujette à des travaux en ce moment, donc qui peuvent accentuer les
8: embouteillages. Je vois qu'on connaît bien.
1: Eh oui, j'ai fait la route. Je suis un baroudeur.
8: À pied, donc ça va. Donc ce que je peux vous dire, c'est que ça commence à ralentir un peu le rond-point des sports, et ça coince au niveau de Conception. Hein. Par contre, au niveau de l'expérience de Tina, pour l'instant, je dis bien pour l'instant, et ça c'est important, ça roule correctement. Rien à signaler pour l'heure sur la rue Hollène. Sur la rue Yekawe, alors il va y avoir d'ici très peu de temps quelques petites difficultés au niveau du 7e, 6e, 5e.
1: Ah bah, c'est normal, hein. Là c'est des routes assez engorgées avec des écoles, des collèges assez proches les uns des autres, hein, donc ça s'engorge facilement.
8: Voilà. Oh, bien vu. Et ça risque de coincer aussi au niveau du rond-point Bellevue. Par contre, ça roule bien en direction de l'Impérial. Ah. Voilà, attention, attention, le temps est chargé. Il risque peut-être, je dis bien peut-être, il faut bien écouter la météo.
1: De pleuvoir.
8: Voilà.
1: Donc, bah oui, quelques ondées ne seront pas exclues. Et on le sait, en Calédonie, quand il pleut, on ne sait plus conduire. Donc, il y a des embouteillages de partout.
8: Voilà, opération grosse panique.
1: Exactement. Merci beaucoup, Philippe Bernard. On vous retrouve tout au long de cette matinale pour suivre l'évolution du trafic.
8: Voilà, on va suivre ça, l'évolution. Voilà, évoluons. Merci Clément.
1: Ah ben on rigole bien avec Philippe Bernard dès le matin, comme ça fait plaisir, ça permet d'apprécier un petit peu plus les embouteillages. Restez bien avec nous sur la première, le journal, c'est juste après cette page de communication.
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Et bien après ce titre de 50 Cent, inindicable, les titres de votre édition de la matinale. Corps électoral provincial, après plus de 4 heures de débats tendus, le Congrès donne un avis favorable à l'intégration des natifs. Aux Nations Unies à New York, Christelle Marie du MNIS alerte sur la décolonisation, l'autodétermination et la justice sociale, en rappelant l'enjeu stratégique du nickel pour les peuples autochtones. Et dans la région, les responsables religieux papous occidentaux alertent sur une spirale de violence qui frappe particulièrement les jeunes, au point que certains y voient la marque d'un possible génocide du peuple mélanésien. Développement de ces titres vous sera fait par notre journaliste Naïda Wamaï. Il vous donne rendez-vous à 7h. Le groupe Chidori est à suivre. 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

Eh bien, place à présent à votre chronique en langue Rofi Ouachada. En ce mardi 19 mai, nous vous proposons la présentation du jeu lancé de fléchettes en tige de cocotier en langue païti.

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1: 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Chers auditeurs, bonjour et ravi de vous retrouver dans Khonfi Ouvagara, consacré cette semaine aux langues kanak du pays Tiamatiamouki. L'émission de ce jour est normalement réservée aux Tiamouhi, parlés au nord de Thié à Pointe-Diwimia jusqu'à Poi à Tuo-Tiamouhi et aux alentours de l'axe routier Kone-Tiwaka jusqu'à Netchahot. Mais pour des raisons d'indisponibilité des locuteurs sollicités, le contenu sera en païti. Cependant, la thématique hebdomadaire ne change pas. On parlera bien de jeux traditionnels. Dans la présentation d'hier, on en a parlé des matériaux utilisés, dont les folioles de cocotier. De cet élément naturel, une partie est souvent sollicitée. La tige principale de la foliole, appelée tumbwe en païti. Permettez-moi de vous présenter le jeu Pwaka, un jeu de lancer de fléchettes en tige de cocotier.
2: Nyapani marachwe ndiri yamburu. Una ebokni mayamburu mena. Tout le monde peut le jouer.
3: Dana chue na wande na boite arbandumbu matumbu.
4: Pour jouer, il faut une enveloppe de tronc de bananier et des tiges de folioles de cocotier.
5: Ere dana chue na wande na tabo chimini dana pere tote. Et na mara wama.
6: On peut le jouer dans un endroit très peu ventilé ou à l'abri des maisons.
7: Jabai pwamana na machue wiana jaja itai pwiritoto.
8: Ou encore le jouer lorsqu'il n'y a pas de vent.
9: Jamundara menjepi ei yarbwandu.
10: La cible est l'enveloppe de bananier.
11: Ja otowo yarbwandu nango jambara upona.
12: On plante un bois sur lequel est fixée la cible.
13: Ya endiba arababe etakana nje nandabra nje anja waja jamunawe ba o onwe naracho mwe tebachui.
6: L'espace de jeu est mesuré au pas 4 ou 5 et on le signalise par terre. Au-delà de ce signe, c'est là que se tiendront les tireurs.
14: Warananda putara inda arabo pinduinja ngurunda.
6: Vu que les fléchettes sont très légères, chaque joueur dispose de 10.
15: Jai mundara ne tumbakaru endiri ibandake wa puya chue nango yari kwandu.
6: Le but est que chaque joueur plante toutes ses fléchettes sur la cible.
16: Eba vai chue wa puya mwarundake ngora yari kwandu.
6: Le gagnant est celui qui aurait placé un grand nombre de ses fléchettes sur la cible.
17: Waraka napani mabwanda goro durundu.

0: absolutely suck at that. 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
1: Greetings and salutations, my friends.
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3: le thème est le voyage en beauté. Pour cela, la présidente s'est entourée de plusieurs professionnels pour s'occuper de la partie artistique et chorégraphique pour la soirée de l'élection.
4: On réussit un spectacle aussi parce qu'il y a un bon esprit et aussi un bien-être. Donc... de gestion de stress.

Eh bien, il est 7h56 sur la première. C'est avec la voix de Ofama Mao que se termine notre rendez-vous pour aujourd'hui. J'espère que vous avez passé un agréable moment en notre compagnie. Pour la suite, vous serez en compagnie de Kasso Angali de 8h jusqu'à 11h dans la forum. Mais n'oubliez pas aussi votre rendez-vous sur radio et web dans les OTAPI à partir de 9h jusqu'à 10h, toujours avec Kasoa. Elle aura comme invitée Madame Ofa Kivava ou Kava Heanga Amelia et aussi Madame Sapolina Valao à partir de 9h jusqu'à 10h. Et de mon côté, je vous dis au revoir, à demain et passez une très bonne journée. 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
3: Adapter son quotidien, son emploi du temps. Et effectivement, quand nos ressources sont un peu dépassées, un médicament de type antidépresseur qui peut nous aider à faire face à des stress un peu plus importants peut être une solution.
4: D'accord. Merci, vous avez répondu à ma question. C'est vrai qu'on hésite énormément à aller vers les cachets antidépresseurs avoir tenté effectivement des séances d'hypnose, des séances d'essayer de contrôler, mais c'est extrêmement difficile quand on est déjà angoissé, anxieux de naissance, j'ai envie de dire.
5: Mais oui, vous avez raison, Michel. Merci beaucoup pour ce pan-là. Il est très intéressant.
4: Je voulais rebondir. Merci à vous pour cette émission.
5: Merci, Michel. Bonne journée.
4: Au revoir.
5: Au revoir.
6: Juste rebondir sur, parce que moi au cabinet je travaille beaucoup sur les émotions, au niveau alimentation, au niveau microbiote, on peut vraiment le faire. On se rend compte que des patients qui sont anxieux depuis très très longtemps se carencent sur certaines souches au niveau du microbiote, donc on peut travailler dessus. On peut aussi jouer dessus, comme on avait déjà parlé lors de la dernière émission, sur tout ce qui va être les aliments riches en magnésium et en oméga, oméga 3 principalement. Et puis, consommer suffisamment de protéines aussi, respecter entre guillemets les besoins pour produire suffisamment de neurotransmetteurs et créer ce lien intestin-cerveau qui est très important. Alors, je ne dis pas, comme on disait tout à l'heure, avant de passer aux médicaments, il y a effectivement d'autres solutions. Le basique, c'est effectivement de regarder notre alimentation, voir si on a ce qu'il faut. Et quelqu'un de stressé, on sait qu'il consomme beaucoup plus, entre guillemets, où il a besoin de plus de magnésium et d'oméga 3 et de vitamine D que d'autres personnes. Donc, c'est des points aussi sur lesquels on peut déjà travailler pour gérer nos émotions avec tout ce qui va être cohérence cardiaque et travailler notre nerf vague. Mais voilà.
5: Alors, je vais revenir sur pas mal de termes que vous avez dit pour traduire finalement. Alors, vous avez parlé de microbiote. Est-ce qu'on peut expliquer ce que c'est le microbiote, s'il vous plaît ?
6: Alors, on va parler de flore intestinale.
5: Oui. Voilà, après, je sais pas si c'est vrai qu'à l'époque, c'était plus comme ça qu'on appelait ça. Maintenant, on appelle ça le microbiote. Vous pouvez peut-être expliquer un peu plus.
7: C'est qu'en fait, au niveau digestif, on a la présence de bactéries, de levures, de germes. En quantité variable et surtout une répartition variable qui est un petit peu propre à chacun et qui fluctue dans notre quotidien.
5: Nos petits soldats, quoi.
7: C'est ça.
5: Ces petits soldats, c'est vrai qu'on entend souvent parler de l'intestin, le deuxième cerveau, c'est vrai ?
6: Moi, je serais le premier, mais
5: c'est vrai qu'en même temps, quand on mange trop, on ne peut plus réfléchir. Donc, c'est vrai que ça marcherait peut-être plus en premier cerveau. Après, vous avez parlé de magnésium et d'oméga 3. Est-ce que vous pouvez expliquer, en termes d'aliments, à quoi ça correspond ?
6: Alors, tout ce qui va être oméga 3, ça va être plus les poissons gras. Et les huiles, alors type colza, caméline à favoriser, mais encore une fois, il faut varier les huiles. D'accord,
5: oui, ça c'est vrai qu'on en avait parlé la dernière fois. Il ne faut pas garder moi j'ai toujours l'huile d'olive au final, mais en fait, il faut changer.
6: Il faut varier parce qu'en fait, il nous faut en ratio pour être sur de l'anti-inflammatoire, il nous faut plus d'oméga 3 que de 6, que de 9. Et donc, c'est pour ça. Donc, l'huile d'olive est très bien et c'est la seule, entre guillemets, qu'on peut même faire cuire par rapport à toutes celles qu'on a. La colza et la caméline sont très bien. La tournesol est pro-inflammatoire, mais encore une fois, c'est un ratio. Donc, on ne retire rien, on varie et on essaye d'apporter ce qu'il faut.
5: Vous avez dit que la présence de protéines, c'est très important pour les personnes qui sont végétariennes ou végétaliennes.
6: On a les protéines végétales. Après, c'est de jouer sur ça. Après, les protéines végétales, pour tout ce qui va être Mickey, c'est pro-inflammatoire. Ça peut déclencher des grosses douleurs.
5: Hyper compliqué de trouver
6: ça peut devenir compliqué, effectivement, si quelqu'un est végé et qui est Mickey. Après, là, pour revenir sur vraiment les douleurs et ce qu'on peut apporter, on en parlait tout à l'heure, c'est tout ce qui va être le butyrate et la glutamine pour apaiser et qui est très importante pour nos cellules intestinales. Donc ça va être ce qu'on peut avoir sur le territoire, le lait de coco principalement.
5: Ah oui.
6: Voilà, on l'oublie, mais le lait de coco peut être hyper intéressant. Alors, ce qui va être plus compliqué à trouver, c'est du beurre de baratte, qui est très riche en butyrate. Pas forcément un beurre normal ou une margarine. Mm-hmm. Voilà. On va avoir le ghee. aussi.
5: Le ghee, qu'est-ce que c'est?
6: Le ghee, c'est la première source, enfin, c'est la première transformation du beurre.
5: Oh, ok. Voilà. Et il y en a ici, sur le territoire?
6: Au magasin bio. C'est au pas magasin donné bio. À tout le monde. Après, ouais. Les graisses naturelles, hein, ceux qui ont des cochons, on revenir sur des graisses basiques, un peu comme nos anciens. Et le plus important, moi, ce que je conseille beaucoup aux patients, c'est le bouillon d'os qui va être très riche en glutamine. Ça, c'est hyper important. Tout le monde peut, entre guillemets, faire son propre bouillon d'os à la maison avec les carcasses où on demande au boucher les déchets des os. On le fait mijoter avec des petits légumes. On n'oublie pas le petit côté acide pour faire sortir la glutamine des os. Mais tout passe bien avec les carcasses de poisson. Voilà. Et ça, on le consomme tous les jours. On peut le boire comme ça. Moi, j'ai des patients qui le prennent chaud. On peut faire cuire notre riz dedans. Et ça, c'est vrai que c'est de l'anti-inflammatoire naturel qu'on peut avoir dans notre alimentation.
5: Mais c'est super, ça, comme solution. On a Léopold avec nous. Léopold, bonjour.
8: Oui, bonjour.
5: Oui, on vous écoute.
8: Oui, j'avais une question à vous poser concernant les microbiotes.
5: Oui.
8: Les microbiotes, je voudrais savoir, vous avez un ordre de mesure en micro.
5: Vous voulez savoir combien on a de soldats dans l'intestin? J'ai une ordre de mesure pour savoir si notre microbiote est bien ou pas bien.
8: Oui, comment on les voit, les microbiotes?
5: Ah.
8: Au microscope, c'est comment?
5: Bonne question.
7: Alors, on peut les voir dans des analyses de sel. C'est pas fait en pratique courante. C'est fait dans certaines études et pas forcément sur le territoire. J'ai pas vu ces résultats-là sur le territoire.
5: Comment on peut savoir si il est en forme, notre microbiote?
6: Métropole, il y a des laboratoires, mais après c'est plus par des enquêtes. Ça a des symptômes assez précis en général quand c'est déséquilibré.
8: Okay,
5: oui.
8: Oui, parce que je voudrais savoir. Moi, j'ai fait ma coloscopie il y a un an. C'était nickel chrome, il n'y avait pas de polype, rien. Mais je voudrais savoir parce que on nous dit de boire un produit la veille pour nettoyer le côlon. Et je veux savoir, à la suite de ça, comment le microbiote revient, puisqu'on s'est vidé, on s'est nettoyé.
5: Oui, c'est vrai.
8: Comment se reforme le microbiote en fait?
7: Alors, avec l'alimentation, l'exposition à l'environnement, on retrouve son microbiote après une coloscopie et on récupère le microbiote qu'on avait avant la coloscopie. Si on contrôle à 6 mois, il y avait des études qui avaient été faites, le microbiote est similaire après la coloscopie. Mais c'est vrai qu'il faut plusieurs semaines, voire plusieurs mois pour récupérer un microbiote. Et ce sera le même que celui qu'on avait avant la coloscopie.
8: Normalement.
7: Des fois, on peut aider, essayer de récupérer un microbiote un peu plus rapidement, essayer de l'orienter en prenant des compléments alimentaires ou des compléments alimentaires avec certaines souches qui sont...
8: Les
7: bifidus en font partie. Bifidobactéries en font partie. Donc on peut, oui.
8: Okay.
5: Vous êtes bien informé, Léopold. Merci pour votre appel.
8: Oui, j'ai eu affaire à infirmier, donc voilà, une maman infirmière.
5: D'accord.
8: Okay.
5: Merci d'avoir appelé. Bonne journée. C'est vrai que je voulais vous demander, pour les compléments alimentaires, est-ce que c'est quelque chose qui peut aider?
6: Alors c'est toujours pareil, ça dépend des symptômes, ça dépend des personnes. Moi, je sais qu'en fonction de certains patients, avec l'avis médical ou du pharmacien, effectivement, ça arrive qu'on passe par des compléments.
5: Oui, ça peut être un plus.
6: Ça peut être une aide, effectivement, surtout quand on a une fatigue chronique, que l'intestin est un peu dysfonctionnel. Donc, on sait qu'on absorbe beaucoup moins. Ça peut aider.
5: Oui.
6: Il y a certaines douleurs aussi, il y a certains probiotiques qui peuvent être intéressants. Après, voilà, c'est toujours pareil. C'est après discussion avec un médecin, enquête.
5: Donc là, on a parlé beaucoup de l'alimentation, il y a le côté psychologique. On a parlé en traitement de l'immunosuppresseur. Est-ce qu'il y a d'autres traitements aujourd'hui qui sont disponibles pour les Mickey?
7: Alors, la chance qu'on a, c'est que oui, il y a des médicaments qui arrivent. C'est vrai qu'avant, on était un peu démunis. Et là, les nouveaux traitements apparaissent.
5: Mm-hmm.
7: Donc, il y a des anciens traitements qui sont encore utilisés et qui peuvent être une aide. Puis, il y a ce qu'on appelle les immunomodulateurs, les biothérapies, souvent en forme d'injection. Au début, en milieu hospitalier, à la clinique ou au Médipôle, et puis en relais avec des petites piqûres sous-cutanées qu'on peut faire à la maison, de fréquence variable selon le type de traitement. Et ça bloque certains médiateurs de l'inflammation. Et puis, il y a des nouveaux traitements plus récents qui sont arrivés, qui peuvent être sous la forme de comprimés pour certains, qui vont jouer pour vraiment bloquer certaines cascades immunitaires dans les cellules.
5: Vous, Sandra, c'est une piqûre, c'est ça?
9: Oui, oui, oui. Je fais tous les 15 jours, en fait.
5: Ça va, c'est pas douloureux? On arrive à se faire tout seul, la piqûre?
9: Non, ça va. Non,
5: en plus, vous êtes infirmière, mais bon.
9: Oui, mais quand même. C'est un stylo.